toutes ces raisons, nous nous croyons fondés à dire que l'eau est un véritable élément psychique, un élément qui amasse les images dans nos rêves comme dans nos pensées, un élément qui règne dans notre conscience comme dans notre inconscient, un élément que nous aimons en

Toutes les intensités que j'ai, c'est des intensités immobiles. Je t'assure que quand je lis un livre que j'admire, que je trouve beau, ou quand j'entends une musique que je trouve belle, vraiment, alors j'ai le sentiment de passer par de tels états que jamais un voyage ne m'a donné de pareilles émotions. Alors pourquoi j'irais les chercher, ces émotions-là qui ne me conviennent pas très bien, alors que je les ai, pour moi, en plus beau dans des systèmes immobiles, comme la musique ou comme la philosophie. Il y a une géomusique, il y a une géophilosophie, je veux dire, c'est des pays

Il est temps de révéler tout ce que je sais des Quarks. Ces êtres étranges, défiant les lois scientifiques les plus admises,

qu'importe les pressions et les menaces, rien désormais ne pourra m'obliger à me taire. Le réverso chronocyclé. Aurais-je le temps d'en parler ? Avec le réverso chronocyclé, nous avons peut-être affaire au plus étonnant des quarks. Je ne sais pas d'où il vient, ni comment il agit, mais quand il se déroule, le temps se retourne sur lui-même à la façon d'une chaussette. Au prix de pénibles recherches, j'ai réussi à reconstituer ses propriétés en laboratoire. Ça, c'est un peu de

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0: Une fourmi de 18 mètres avec un chapeau sur la tête, ça n'existe pas. 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

la baleine. Le mégaptère, ou baleine à bosse, est répandu dans toutes les mers du monde. Cette baleine se déplace parfois en bande de 15 à 20 individus. Les sons étranges et féeriques qu'ils émettent sont perceptibles de très loin et ne semblent provenir de nulle part. Combien les premiers navigateurs ont-ils attribué de légendes et de mythes à ces chants de sirènes qu'ils entendaient sans rien voir? Parfois, ces animaux de 15 mètres de long, pesant plus de 30 tonnes, bondissent totalement hors de l'eau dans une formidable gerbe d'écume.

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c'est Marseille, ça a été la porte de l'Orient, c'est un port cosmopolite, c'est un refuge de gens sans aveu, de hors-la-loi. 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

0: he'll get no chance to fight. 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If that guy don't fall tonight.
1: Gilles Deleuze, bobine 2. Une seconde.
2: La psychanalyse est tellement fixée aux animaux familiers ou familiaux, aux animaux de la famille, que tout thème animal, dans un rêve, par exemple dans les rêves, est interprété par la psychanalyse comme une image de père, de mère ou d'enfant. C'est-à-dire l'animal comme membre de la famille. Ça m'est odieux, je ne supporte pas. Il faut penser à deux chefs-d'œuvre du douanier Rousseau, le chien dans la carriole, qui est vraiment le grand-père à l'état pur, et puis le cheval de guerre, le cheval de la guerre, là, qui lui est une véritable bête. La question c'est, quel rapport avez-vous avec l'animal? Si vous avez un rapport humain avec l'animal, c'est... Mais généralement, encore une fois, les gens qui aiment les animaux n'ont pas un rapport humain avec l'animal, ils ont un rapport animal avec l'animal. Et là, c'est très beau. Même les chasseurs, pourtant que j'aime pas les chasseurs, mais enfin, même les chasseurs ont un rapport étonnant avec l'animal. Ouais.

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Messieurs, attention, attention. Des histoires inquiétantes, improbables peut-être,

La physique, la chimie et la biologie tentent de redécouvrir pas à pas ce que savent, à leur façon, nos atomes, nos molécules et nos cellules. Que savent-ils d'autre encore que nous ne savons même pas qu'ils savent?

sautillant légèreté sur les frissons à la façon d'une balle qui rebondit. Laissez les angoisses souples, ne pas se raidir, toutes les idées décontractées.

Je dis toujours aux gens, faites de la radio. Faites de la radio. Apprenez ce qu'est la parole, comment elle naît. Comment une personne à qui tu parles peut être totalement indifférente, puis tout à coup, devenir lumineuse.

Il aimait la fragilité de ces instants suspendus, ces souvenirs qui n'avaient servi à rien, qu'à laisser, justement, des souvenirs. Il écrivait « Après quelques tours du monde, seule la banalité m'intéresse encore. Je l'ai traqué pendant ce voyage avec l'acharnement d'un chasseur de primes. » À l'aube, nous serons à Tokyo.